0: Bonjour, excuse-moi, c'est le bureau de nature? Ah, je voudrais connaître l'information de la turque du couvert. Ah, bon, merci beaucoup. 00 90 58 Excusez-moi, je vais trouver Monsieur Thomas.
1: Oui, c'est moi.
0: Oh, enchanté. Je suis Liang Ziyue. Je te téléphone.
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